mesdames, bonjour, on est à Grèce, hier sauce, deux, trois, pousser, oh, deux, mettre la sauce, il ne va pas rien, tout ça, on pique cher. Ils vont ficar la compagnie de nous, on est des cimetières, moi, io, voilà.